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1: Il est 9h.
2: Il est 9h, passé de quelques secondes. Merci de nous rejoindre et de m'accueillir chez vous. Je suis très heureux de vous retrouver. Michel sur Radio Chevauchoir, dans ce numéro de Tube Express, nous nous retrouvons chaque lundi entre 9h et 10h pour une heure de chansons 100% françaises.
3: Trêve de Fadaise, de Gaudriol et de Bill Vezet. 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
2: Et pour ouvrir ce cocktail musical, voici l'année 1974 en chanson. Avant de retrouver Daniel Guichard, Vive le marié, voici Éric Chardin, 14 ans les Gauloises.

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la version de 2001 de Comme un boomerang. Ici Étienne Dao en duo avec Danny. L'original était sorti en 1975, chanson écrite par Serge Gainsbourg, et elle devait être interprétée par Danny lors du concours de l'Eurovision de la chanson en 75, qui se déroula à l'époque à Stockholm, en Suède. Radio Chevauchoir, la plus ancienne radio libre namuroise, c'est votre radio au quotidien, et c'est aussi le son des années 90. Et deux titres parus en 1993, voici Native, Tu plains sur moi. Et juste après, vous retrouverez Enzo Enzo, juste quelqu'un de bien.

Un extrait de son second album studio, celui-ci se nomme Ensemble. Kenji Girac à l'instant, la piste numéro 5 de l'album, Les yeux de la mama. Bonne matinée, bon lundi, merci de votre fidélité à Radio Sauvauchoir. Vous êtes au cœur de l'émission Tube Express. Et votre émission Tube Express, c'est aussi une zone 80. Voici un 45 tours qui a marqué l'année 1980. France Gall, il jouait du piano debout.

petit rappel, le plaisir musical, c'est bien ici. Et toute l'équipe de Radio Chevauchoir se joint à moi pour vous souhaiter de passer la plus belle des journées. À l'écoute de ce numéro de Tube Express, chaque semaine, je vous accompagne pour une heure de chansons 100% françaises. Juste à l'instant, nous étions avec l'album Love, paru en 2013, Julien Doré, Chou, Wasabi. Voici l'instant souvenir, voici nos années vinyles. Cette semaine accrochée en 1964, souvenez-vous des Parisiennes. Il fait trop beau pour travailler.

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Ce deux titres étaient parus en 2018. Eh oui, 2018. Et vous retrouvez ce morceau dans l'album Nouvelle Page, Jennifer, notre idylle. À vue de nez, il doit nous rester à peu près 19 minutes d'émission avant de rendre l'antenne. Voici pour entamer cette dernière ligne droite avant de rattraper le top horaire de 10h. Le plaisir coupable cela dit, avec un retour dans notre zone 80. Et cette semaine, une année de référence, l'année 1986. Voici Philippe Rousseau, Magie Noire, suivra les ablettes, Jacques s'en fout.

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1: Un extrait du dernier album en date de Zaz. Cet album se nomme Saint Sophre, paru en 2025. Le titre qui ouvre cet opus, Je pardonne. L'émission touche à sa fin, où que vous soyez. Merci de nous écouter. Depuis 9h, c'était Michel dans ce numéro de Tube Express. Une programmation 100% française. Je vous quitte et vous laisse en compagnie des programmes de la radio. Bon lundi, excellente semaine. N'oubliez pas la maxime de l'émission. Une petite radio conviviale vaut mieux qu'une grande radio commerciale.

0: Eh bien, bonjour Julos, bonjour tous les auditeurs, auditrices de la 105.5. Vous êtes dans l'émission Le Réveil de la Semaine en compagnie de Marie-Jo et Julos est à la technique. Donc je vous dis bonjour. Et alors, nous sommes aujourd'hui le 15 juin. Nous fêtons les Germaines et les Sandelins. Donc bonne fête à toutes les Germaines de la chaîne. Et merci à Michel de la belle musique qu'ils viennent nous mettre pendant une heure. Je vais remercier aussi les parrains et marraines qui sont Gisèle de Gève, André et Brigitte, Nicole d'Andois, Monique de Buzet, Robert et Yves, Josette Francine, Louis et Agnès, Didier et Françoise, Luce, La Table de Momo, Daniel et Monique et Léona du Gaunois. Et Karine et David aussi, de Courrières. Merci beaucoup à vous, parrains et marraines. Et aujourd'hui, ce serait l'anniversaire de Johnny Hallyday. Donc, il est né le 15 juin et il est décédé le 5 décembre en 2017. Donc, tout à l'heure, vous aurez un disque ou deux de Johnny. Et on va commencer pour tous les supporters des Diables Rouges qui vont jouer leur premier match de la Coupe du Monde aujourd'hui par une petite musique des Diables Rouges.
1: Bonjour Marie-José et bonjour à vous tous et toutes.
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1: Nous allons écouter maintenant l'étoile de la semaine.

0: pas là pour boire.
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3: Eh bien, nous avons déjà une petite dédicace de la part de Monique et Daniel de Florennes, qui dédicace pour nous deux en studio, sans oublier Marie-Thérèse, pour Monique de Buzet, pour Robert et Yves, Eva de Lèves, Catherine et David, Simone de Denet, Eliane, Micheline de Bambois, la famille de Mayen, la cavalière Patricia de Wadvillers, Véronique, Marie-Jo et Willy, merci beaucoup Monique et Léona, et Rose et Bernard. Merci beaucoup de ta dédicace, Monique. Et alors, nous allons déjà faire un petit clin d'œil pour l'anniversaire de Johnny, mais c'est Michel Pruvot et c'est l'idole des jeunes.

Eh bien, pour tous les supporters qui vont regarder le match ce soir à 9h du soir, donc n'oubliez pas, la Belgique joue contre l'Égypte et nous allons vous mettre l'hymne des diables.

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2: 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Eh bien, nous allons continuer avec la petite dédicace de Karine et David de Courrières, qui dédicace pour Louis et Agnès les Lustinois, pour Didier et Françoise, Eliane de Profondeuil, Gisèle de Gèves, pour tout Radio Chevauchoir et tous les internautes. Merci beaucoup de votre dédicace, Karine et David. Et pour vous, nous allons écouter « Emmène-moi danser ce soir » de Michel Thor.

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Bon, on va passer à une deuxième dédicace, donc de la part de Gisèle de Gèves, qui dédicace pour Patricia et Marcel et Cavalier, pour Eddie et Angélique, Simone de Denet, Eva de Lève, Viviane de Givet, Julien et Marie-Thérèse, pour Eliane, Robert et Yves, Josette de Biou et Karine et David. Merci beaucoup de votre dédicace, Gisèle, et pour vous, nous écoutons La maison de mon enfance.

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4: Eh bien, Monique de Buzet, elle offre le prochain disque à Christine Egui de Anden, à Jacqueline Le Cire, Rose et Bernard, Marie-Jo et Willy, merci beaucoup, Viviane de Givet, Robert et Yves, Véronique, Karine de David, Eliane, Eddie et Angélique, Simone de Denis, Patricia et Annick, Marcel, Chantal et Gisèle de Gève. Merci beaucoup. Elle nous souhaite aussi une bonne émission. Et elle dédicace aussi pour Lisiane et Jean-François et pour nous deux en studio, sans oublier Marie-Thérèse. Merci beaucoup, Monique. Et pourtant, on va écouter Baldo.

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2: Et nous continuons avec toutes les femmes de Val-d'Or.

Eh bien, nous allons écouter maintenant Robert Fares, Les Chevaux de Bois, et ce sera de la part de Viviane de Givet, qui dédicace pour Michel et Jacqueline, pour Marie-Thérèse et Julien, Chantal et Marcel, Anne-Marie de Jambes, Monique de Buzet, Véronique de Couvin, Simone de Denis, Claude et Yvonne, Marie-Jo, merci beaucoup, pour Tante Eliane, Brigitte et André et Loulou d'Ivoire. Merci ta dédicace, Viviane, et donc pour toi, nous écoutons Robert Fares.

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Denis, Frédéric, Josette Francine, la famille de Mayen, Karine et David et toutes les personnes qui pensent à elle. Merci beaucoup de votre appel, Nicole. Et pour vous, nous écoutons un deuxième titre de Robert Farès, la chanson de tes 20 ans.

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3: Une dédicace, ce sera de la part de Simone de Denay, qui dédicace pour Monique et Daniel, pour tante Eliane, Véronique de Couvain, Julos et Marie-Thérèse, Gisèle, Marise, Josette Francine, Robert et Yves, Marie-Jo et Willy, merci beaucoup, Viviane de Givet, Eva de Lève, et Patricia et Annick, et elle nous souhaite une bonne émission. Et une bonne journée, une bonne semaine à tout le monde. Merci beaucoup de ton appel, Simone. Et pourtant, on va écouter « Je me languis de toi ».

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1: Eh bien, la prochaine dédicace, ce sera de la part de Louis et Agnès de Warnant pour toute la chaîne de Radio Show au soir, pour les auditeurs, auditrices, pour les internautes, pour les parrains et marraines, les cavaliers 2026, tous les malades, les handicapés, animateurs russes, bénévoles, mais tout Radio Show au soir au grand complet, et pour le Saint du jour, donc pour toutes les germaines, et bien pour vous, nous allons écouter Marie.

0: Eh bien, la prochaine dédicace, ce sera de la part de Mireille de Bambois, qui dédicace pour Lisiane et Jean-François, pour Georgette de Bambois, pour nous deux en studio, sans oublier Marie-Thérèse et la petite famille. Et elle souhaite une très bonne journée à toutes les personnes qui écoutent la 105.5. Merci beaucoup, Mireille, de ton appel. Et pour toi, on va écouter
1: Le medley.
0: encore un disque de Marie, ouais.

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1: Et nous allons continuer avec une dédicace de la part de Didier et Françoise de Noville-les-Bois, qui est dédicace pour tout Radio Chevauchoir, pour Louis et Agnès, Karine et David, Nicole d'Andois, Véronique de Couvin. Elle nous remercie pour nos belles émissions. Merci beaucoup de votre dédicace, Didier et Françoise. Et pour vous, nous allons écouter l'incendie à Rio.

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4: La prochaine dédicace sera de la part de José Transine de Biou, qui souhaite une très bonne journée à tous ceux qui écoutent la 105.5. Elle nous remercie pour notre belle émission. Elle dédicace aussi pour Lisiane et Jean-François, pour nous deux en studio, sans oublier Marie-Thérèse, Lucien et Marguerite, Christiane et les enfants, et petites filles Camille et Maïlie, Marie-Thérèse et Julos, Viviane de Givet, Nicole de Ardois, Tante Eliane, la famille de Maïen, Julien et Marie-Thérèse, Eddy et Angélique, Simone de Denay, Robert et Yves et Jocelyne. Et donc nous deux en studio, sans oublier Marie-Thérèse et Willy. Merci beaucoup de votre appel, Josette Francine, et pour vous, nous allons écouter Macumba.

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2: 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Le prochain indice, je vais l'offrir aux parrains et marraines qui sont Gisèle de Gève, André et Brigitte, Nicole de Andois, Monique de Buzet, Robert et Yves, Josette Francine, Louis et Agnès, Didier et Françoise, Luce, La Table de Momo, Daniel et Monique, Léona Dugonois et Karine et David de Courrières. Merci beaucoup, parrain et marraine. Et on va l'offrir aussi à tous les fans de Franck Michael, Les Femmes qu'on aime.

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1: J'ai une dédicace, ce sera de la part de votre animateur Robert et du bénévole Yves de Couvain. Robert, vous le retrouverez cet après-midi à partir de 13h. Et on lui souhaite déjà une bonne émission. Il dédicace aussi pour Monique Debuzet, pour Jocelyne, Josette Francine, Luce, Eva Delève, Marie-Thérèse et Julien, Julos et Marie-Thérèse, Simone de Denis, Yvette de Bossière, Viviane de Givet, Marie-Jo et Willy, merci beaucoup, Daniel et Monique, et Nicole d'Andois, et Lisiane et Jean-François. Merci beaucoup, Robert et Yves, de votre appel. Nous allons écouter Italia Forever.

Nous allons écouter maintenant Garde-moi la dernière danse. C'est

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4: Nous allons faire un petit rappel à tous les amateurs de football. Donc ce soir, n'oubliez pas que la Belgique joue pour la Coupe du Monde. Une petite musique des Diables.

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1: Dédicace, c'est tante Eliane qui nous souhaite une bonne émission. Donc elle n'oublie pas Marie-Thérèse et Winnie. Pour Lisiane et Jean-François, elle fait des gros bisous à Gisèle de Gèves et elle dédicace aussi pour Monique de Buzet, Eva de Lève, Michel et Jacqueline, Simone de Denet, Josette Francine, Angélique et Eddy, Daniel et Monique, Viviane de Givet, Michel de Mayen. Gisèle de Gèves, donc en lui faisant des gros bisous, Marie-Louise de Malone et Karine et David. Merci beaucoup de ton appel, tante Eliane. Et pour toi, on va écouter « Laisse-moi t'aimer ».
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1: C'est rien, c'est une chanson de Mike Brandt.

Une petite dédicace de la part de Victor et Viviane de Biemré, qui dédicace pour tout Radio Chevauchoir, pour Marie-Jo et Léona, merci beaucoup, Julos et Marie-Thérèse, pour Lysiane et Jean-François, Monique et Daniel, Willy Defosse, tous les animateurs et animatrices, tous les bénévoles et les personnes de Biemré qui sont à l'écoute de la 105.5. Merci beaucoup de la dédicace, Victor et Viviane, et nous écoutons Mike Brandt.

N'oubliez pas, chers auditeurs, donc ce jeudi à 14h, vous avez vos animateurs Jean-Paul et Jean-François. Et puis toujours jeudi le soir, donc vous avez Étienne et Jean-François qui vous...

0: Donc le dimanche 21, dans la guinguette de Radio Chevauchoir, vous trouverez un stand de fleurs, peinture et décoration, jeux en bois et vous pourrez les essayer. Il y aura des gaufres, des bijoux, une tombola, des CD à vendre, de la céramique. 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Voilà quelques renseignements pour dimanche prochain. On va poursuivre Marie-Josée.
1: Oui.
0: Voilà, donc on peut poursuivre avec allez, la Belgique.
1: Voilà, on va encore faire un petit tourneur en espérant qu'il nous rentre faire deux ce soir.

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Mais la prochaine dédicace, ce sera de la part de Marie-Thérèse de Lèves et de Julos, qui dédicace pour tous les auditeurs et auditrices de la 105.5. Julos remercie toutes les personnes qui l'appellent lors de ses émissions. Il dédicace aussi pour les enfants, beaux-enfants et petits-enfants, pour Lisiane et Jean-François, et pour tous les bénévoles de la chaîne. Merci beaucoup, Julos et Marie-Thérèse, et donc nous écoutons Mac Brandt.

0: 10h. Nous fêtons aujourd'hui, 15 juin, Sainte-Germaine et Saint-Bernard. Sainte-Germaine est la patronne des personnes malades. Elle est invoquée pour guérir les troubles de la vue et les problèmes de colonne vertébrale. C'est la journée mondiale de lutte contre la maltraitance de nos aînés.
1: Comme promis, voici un Johnny Hallyday pour terminer notre émission, puisqu'il aurait eu son anniversaire aujourd'hui.

0: Eh bien voilà l'émission qui se termine. Je vais remercier Julos, remercier les parrains et marraines qui sont Gisèle de Gève, André Brigitte, Nicole Dandois, Monique de Buzet, Robert et Yves, Josette Francine, Louis et Agnès, Didier et Françoise, Luce, La Table de Momo, Daniel et Monique, Léona Dugonois et Karine et David de Courrières. Merci à vous parrains et marraines. Et je vais remercier aussi toutes les personnes qui m'ont appelé ce matin. Et je vais vous dire bon appétit et bonne semaine. Bon match ce soir. Vous avez compris que j'étais une supporter des Diables Rouges, je suppose. Et je vais laisser le micro à 13h à votre animateur, Robert. Bonne semaine à tous. Au revoir.
1: Bonjour à toi, Marie-Josée. Bonne journée à vous tous et toutes.

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0: Amis auditrices, amis auditeurs, amis internautes, amis fidèles de Radio Chevauchoir, bonjour et bonne semaine. Vous êtes en compagnie de Robert jusqu'à 17h pour Si on ressortait les vinyles. Je vais commencer par remercier mes collègues de ce matin. Il y avait Michel avec son émission de titres en français. Il y avait aussi Marie-Jo et Julos pour le réveil de la semaine. Et ensuite, eh bien, il y a moi pour compléter la journée jusqu'à 17h. J'espère que nous allons passer un agréable moment ensemble et je vais déjà remercier les parrains et marraines de ce jour. Parrains et marraines qui sont Louis et Agnès, Marie-Jo Dugonois, Monique de Buzet, Josette Francine, Gisèle de Gèves, Nicole d'Andois, Luce de Mété et Léona Dugonois. Un grand merci à vous, parrains et marraines, de soutenir l'émission, son animateur ainsi que la radio. Comme à chaque émission, eh bien, vous pouvez me joindre pour me faire un petit coucou. J'aime beaucoup ça aussi. Simplement faire votre dédicace avec votre carte numérotée ou votre abonnement, ou simplement me demander aussi de partager un disque avec nos amis auditeurs. Ce numéro, le voici.
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0: Vendredi, nous avons appris la triste nouvelle. Un grand musicien, chanteur, crooner nous a quitté, Frank Michael. On lui rendra un petit hommage dans la première heure. Mais aussi, on partagera tous ces titres que vous aimez toutes et tous. Et on va commencer tout de suite donc avec Si on ressortait les vinyles.
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0: Et aujourd'hui, vous l'avez entendu dans les éphémérides de la radio, on va fêter les Germaines. Eh bien, on va commencer tout de suite avec la première Germaine, celle de Renaud. Vous savez que Germaine est la patronne qu'on évoque pour les maladies des yeux, les maladies de la colonne vertébrale. Donc, elle doit être très active hein, parce que beaucoup de gens ont des lunettes ou des problèmes de vue et beaucoup de gens ont des problèmes de dos. Allez, Germaine, au boulot!
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1: On va encore souhaiter une bonne fête donc à toutes les germaines, et cette fois c'est Patrick Topalov et sa germaine à lui.
2: Non, c'est pas le moment.

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1: Je vous l'annonçais vendredi sur cette même radio, eh bien l'ami Franck Michael nous a quittés. Sa carrière débute avec un 45 tours « Je ne peux vivre sans toi » sorti chez RCA en 1974. Son parcours de chanteur de charme s'engage sur la voie tracée par Mike Brandt et Frédéric François. Il publie plusieurs titres les années suivantes qui connaissent un succès d'estime en Wallonie. En 1978, il participe à la présélection belge du concours Eurovision avec la chanson « À qui parler d'amour ?». Il est l'un des interprètes de la chanson caritative « On a toujours besoin de quelqu'un avec soi dont les bénéfices » Donc on profitait au Télévi. Il participe à ce disque avec Axel Red, Benny B, Claude Barzotti, Nathalie Pack, Le Grand Jojo, Jeff Baudard, Muriel Dac, Philippe Swann, Sandra Kim et Christian Vidal. Peu présent dans les médias, il multiplie les galas et conquiert son auditoire en misant sur le bouche à oreille. Un premier titre de Franck Michael. Eh bien, le tout premier, « Je ne peux vivre sans toi parce que je t'aime ».

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0: Plus je pense à toi.
1: Oui, mais je vais le mettre, attends, je vais arriver. Dans, attends, attends.

Paru à la fin de l'année 1996, son album « Toutes les femmes sont belles » est un succès populaire tant en France qu'en Belgique, où il s'est fait connaître du grand public. Suivent les albums « Les plus belles chansons italiennes »,« Le chanteur amoureux », »,« Il est question d'amour ». En 2003, Didier Barbelivien, Michel Mallory et Johnny Hallyday lui écrivent les chansons pour l'album « Entre nous », pour lequel il reçoit son premier disque d'or en France. Il diversifie cette même année son style avec l'album « Thank You Elvis », sur lequel il reprend en français ou en italien 15 standards d'Elvis Presley. On écoute « Toutes les femmes sont belles » et on va le dédicacer pour Monique de Buzet.

En 2004, le journaliste et écrivain Frédéric Rapilly lui consacre une biographie intitulée « Pour toujours et à jamais » aux éditions Hors Collection, qui se vend à 12 000 exemplaires. La même année, il devient officier de l'Ordre de la Couronne du Royaume de Belgique. Dès lors, il enchaîne les galas de province et se produit notamment à l'Olympia et au Palais des Sports de Paris. En parallèle, il publie des albums à un rythme régulier dont la plupart sont récompensés de disques d'or ou de platine, soulignant la fidélité de son public. Le 12 avril 2024, son producteur annonce que Frank Michael entame la dernière tournée sous le titre « Tournée d'adieu » 2004-2025, le chanteur souhaitant ainsi se retirer et tirer sa révérence en 2025 à l'occasion de l'anniversaire de ses 50 ans de carrière. Un autre titre de Frank Michael que vous avez beaucoup aimé, « T'en vas pas ».

Frank Michael meurt donc le vendredi 12 juin 2026 à l'âge de 79 ans des suites d'un cancer du poumon et, il paraît aussi, de la maladie d'Alzheimer. Eh bien, on va terminer ce petit hommage à l'ami Frank avec un titre qui va de soi, « Un jour on gagne, un jour on perd ».

Et Franck Michael nous laissera quand même une œuvre de plus de 500 titres. Et on en repassera régulièrement sur Radio Chevauchoir, je vous le promets. On écoute maintenant la première dédicace. La première dédicace, c'est celle de notre amie Gisèle de Gèves, qui remercie Radio Chevauchoir pour toutes les dédicaces qu'elle reçoit et pour la belle musique qu'elle diffuse, et offre le disque à Patricia, la cavalière, à Paulette et à Marcel, le cavalier, à Eddie et Angélique, Simone de Denet, Eva de Lève, Viviane de Givet, Julien et Marie-Thérèse, Tante Eliane de Profondeville, Robert et Yves, merci Gisèle, Josette de Biou, Karine et David de Courrières, et Lisiane et Jean-François. Un grand merci à vous, Gisèle de Gèves, on vous embrasse bien fort, et avec vous, eh bien, on écoute Frank Sinatra, The World We Knew, le monde que nous connaissons.

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1: Notre amie Monique de Buzet, eh bien, elle offre le disque à Jacqueline Le Cire, Rose et Bernard, Marie-Jo et Willy, Viviane de Givet, Yves et Robert, merci Monique, à Véronique de Couvin, Karine et David, Tante Eliane de Profondeville, Élie et Angélique, Simone de Denet, Patricia la Cavalière, Annick, Marcel le Cavalier et Claudette la Cavalière, Chantal, Gisèle de Gève, Lisiane et Jean-François, c'est pour son fils Claudie et sa belle-fille Cathy, et enfin pour remercier tous ceux et toutes celles qui lui font des dédicaces. On t'embrasse bien fort, Monique, et voici pour toi.

Ah, les années vinyles, eh bien, ça fait toujours plaisir de réentendre Plastic Bertrand, Boum dans le cœur. Un autre groupe un peu oublié qui a eu sa période dans les années vinyles, c'est le Pop Concerto Orchestra avec Big Jim Sullivan.

Et une petite anecdote concernant ce groupe anarchique, Pop Concerto Orchestra. Eh bien, il enregistrait sur le disque Delphine, je pense, et un autre groupe, les mêmes musiciens, le même producteur, enregistrait chez AZ Records sous le nom de Anarchic System. Et bon, c'était le même groupe, le même producteur, sans doute une histoire de droit d'auteur. Allez, maintenant, c'est Monique et Daniel de Florène qui offrent le disque à Monique de Buzet, Robert et Yves, merci Daniel, merci Monique, à Eva Delève, Karine et David, Simone de Denay, Tante Liliane de Profondeville, Micheline de Bambois, La Famille de Mayen, La Cavalière Patricia de Boisdevillers, Véronique de Couvin, Marie-Jo et Willy, et Léona, Rose et Bernard, Lisiane et Jean-François, et Monique et Daniel remercient tous ceux et toutes celles qui pensent à elles pendant les dédicaces.

Après Johnny Hallyday, Mireille Mathieu sur les vinyles, on ne vit pas sans séduire les vieux. 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On ne vit pas sans se dire adieu.

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Mr. Walkie Talkie, c'était dans les années vinyles, en 1976 exactement, et on retrouve maintenant Mortimer de son vrai prénom, avec la musique qu'il avait composée pour la musique du film À nous les petites anglaises, Sorrow.

0: Si on ressortait les vinyles en compagnie, de Robert.
1: Si on ressortait les vinyles.
2: C'est ce qu'on fait déjà depuis une heure, je vous rappelle. Vous pouvez me joindre à ce numéro.
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2: Qu'avons-nous fait jusqu'à maintenant, à part ressortir des vinyles? Eh bien, on a rendu un petit hommage à Franck Michael. Et l'hommage va être prolongé d'un titre, puisque Michel de Mayen m'a téléphoné. Et il offre le disque suivant à Steve et Carmen, Étienne et Françoise, Tantéliane de Profondeville, Daniel et Monique, Nicole d'Andois, Josette Francine, Gérard de Courrières, Gilbert de Mayen, Mireille, maman Marie-Louise, Romain et Alison, c'est pour Luce de Mété, Véronique de Couvin, Yves et Robert, merci Michel. Et Michel remercie également tous ceux et toutes celles qui font des dédicaces à lui et à sa famille. Il les en remercie donc et leur offre donc le disque suivant qu'il a demandé. Entends ma voix, Franck Michael.

Et on entend beaucoup la voix de Frank Michael pour le moment. Hein. Il est à peine parti que bon, bah, tout le monde passe son petit disque de Frank Michael. Ça fait plaisir à réécouter les plus anciens, voilà. Et notre amie Viviane de JV vient de téléphoner et offre le disque suivant à Michel et Jacqueline, Marie-Thérèse et Julien, Chantal et Marcel, Anne-Marie de Jambes, Monique de Buzet, Véronique de Couvin, Simone de Denay, Claude et Yvonne de Spa, Marie-Jo du Gaunois, Tante Eliane de Profondeville, Brigitte et André, Loulou d'Ivoire, Lisiane et Jean-François, Yves et Robert, merci Viviane. Viviane, vous la retrouverez jeudi matin en compagnie, de Lisiane pour le tourniquet. Mais d'ici là, eh bien, elle vous remercie toutes et tous pour les belles dédicaces qu'elle entend tout au long de la semaine. Avec Viviane, eh bien, on va écouter Pierre Bachelet, « Elle ne sait faire que ».

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1: Donc n'oubliez pas, le 21 juin, ce sera l'apothéose de cette fête de la musique. On est sûr qu'il y aura beaucoup d'ambiance à Radio Chevauchois. Ce soir, y aura-t-il de l'ambiance? Puisque, vous savez, la Belgique va affronter Israël, je crois, ou je ne sais plus quel autre pays. Moi, je ne suis pas très football, donc je ne vais pas vous dire de bêtises. C'est l'Égypte, je crois, qu'ils affrontent, hein, mais enfin bon... Eh bien, va-t-on encore chanter ce soir? Ça, c'est une autre histoire. Peut-être qu'on aura déjà notre ticket de retour. En attendant, ben, on va écouter le grand Jojo, Goal, Goal, Goal.

Ah, voilà un hymne à la gloire du football qui est bien belge, hein, il y a de tout. Quand on entend ce qu'on fait maintenant, bah, c'est pas très patriotique. Le grand Jojo, lui, avait quand même le sens de la musique, le sens de l'amusement et le sens de mettre à l'honneur la Belgique et ses artistes. Voilà donc pour le football de ce soir. Maintenant, c'est notre amie Simone Dedonné qui offre le disque à Monique et Daniel de Florène, Tante-Eliane de Profondeville, Véronique de Couvin, Julos et Marie-Thérèse, Gisèle de Gèves, Maryse de Roubaix, Josette Francine de Biou, Robert et Yves de Couvin, merci Simone, Marie-Jo du Gonois et Willy, Viviane de Givet, Eva de Lèves, Patricia et Annick, Lisiane et Jean-François, et c'est pour remercier tous ceux et toutes celles qui lui font des dédicaces tout au long de la semaine. Nicole Croisil, qu'est-ce qui se passe dans mon cœur?

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Le disque suivant, eh bien, c'est nos amis David et Karine de Courrières qui offrent le disque pour remercier tous ceux et toutes celles qui leur font des dédicaces tout au long de la semaine pour les animateurs de Radio Chevauchois, la direction, les bénévoles et ceux qui travaillent dans l'ombre pour faire fonctionner cette radio qui diffuse plein de belles chansons. C'est pour tout le monde. Voilà, donc elle souhaite un bel et bon après-midi à tous les auditeurs de la radio. Voici Tom Jones, Help Yourself.

Quelle voix, l'ami Tom? Eh bien, Pascal Danel dans les vinyles avec La plage aux romantiques.

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4: Cédric de Mayen, eh bien, il a donné un coup de téléphone, lui aussi, pour offrir le disque à son papa, Michel, à sa famille, à Steve et Carmen, à Véronique de Couvin, Romain et Alison, à Luce de Mété, à Marie-Louise, à Maman Marie-Louise, à Mireille, à Gilbert de Mayen, Gérard de Courrières, à Josette Francine, Nicole d'Andois, Daniel et Monique, Tante Eliane de Profondeville, Françoise et Étienne, et à Steve et Carmen. Donc, il offre aussi le disque à tous ceux et toutes celles qui lui font des dédicaces, qui réciproquent de bon cœur. Et il me dit au téléphone, tu sais, aujourd'hui, Johnny Hallyday, avec coucou, aurait eu 83 ans. Eh bien, pour l'anniversaire de Johnny, eh bien, il aurait voulu entendre sa voix sur Radio Chevauchoir. On va lui faire plaisir tout de suite.

Vous savez qu'on annonce quand même une semaine très chaude maintenant, hein. Ça va commencer dès demain. Donc soyez vigilants, profitez qu'il fait encore bon pour le moment pour aller chercher une provision d'eau parce qu'il va vous en falloir, hein. Et minimum 1,5 litre par jour. Donc n'oubliez pas de prévoir et de vous assurer aussi si vous avez dans votre voisinage ou dans votre famille des personnes un peu moins mobiles, eh bien de vous assurer qu'elles aussi auront de quoi se rafraîchir parce qu'on annonce jusqu'à 36 degrés ce vendredi. Donc ce sera l'occasion de refermer les volets, de mettre votre radio près du frigo et d'écouter la radio. Annie Cordy sur la platine avec Si Rose.

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0: Notre année nationale, une autre année arrive sur la platine des années vinyles, c'est Annie Duparc. Eh bien, Annie Duparc, elle se questionne et elle demande à Achille, mais nous on pourrait le demander à Jean-François, c'est plus près, pourquoi t'as de la moustache?
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1: Abusez de ce numéro pour faire vos petites dédicaces avec votre carte numérotée ou votre abonnement. Me faire un petit coucou, me demander un disque à partager avec nos amis auditeurs. Nancy Holloway, dites-lui que je ne suis pas là. C'est un petit peu la maladie de tout le monde maintenant, on ne répond plus au téléphone.

0: You Drive Me Crazy, c'était le groupe Temperance Seven avec l'acteur de cinéma, voilà, je ne retombe pas sur son nom, un trou de mémoire, j'ai eu un trou et je suis tombé dedans, comme dirait Balasco. Tout de suite, un petit message.
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2: Voilà, je suis sorti du trou. L'acteur dont je vous ai parlé tout à l'heure dans la chanson, c'était Peter Sellers. Le disque suivant, eh bien, c'est notre ami Tante Eliane de Profondeville qui offre le disque à Monique Debuzet, Eva Delève, Michel et Jacqueline, Simone de Denay, Josette Francine de Biou, Angélique et Edith, Daniel et Monique, Viviane de Givet, Michel de Mayen, Gisèle de Gèves, Marie-Louise de Malone, Karine et David, Yvette de Bossière,

Viviane de Givet, j'ai dit, et c'est pour aussi remercier tous ceux, toutes celles qui lui font des dédicaces tout au long de la semaine. Elle vous écoute et vous en remercie. C'est aussi pour Lisiane, Jean-François, Yves, Robert et ma belle-maman Jocelyne. Merci à toi, tante Eliane. Gros bisous, passe un bel après-midi. Et avec toi, on va écouter Patricia Marneff avec Tango Paracaillo.

Le disque suivant, eh bien, c'est notre collègue Julos que vous avez pu entendre au matin en compagnie de Marie-Jo. Eh bien, Julos offre le disque suivant à son épouse Marie-Thérèse. C'est aussi pour toutes les personnes qui l'appellent pendant son émission et qui remercient pour leur dédicace qu'il réciproque de bon cœur. C'est pour tous ses collègues d'animation, la direction, Lisiane, Jean-François, les bénévoles et tous ceux qui font marcher la radio dans l'ombre, hein, parce qu'il y a aussi des gens que vous ne voyez jamais et que vous n'entendez pas non plus, hein, qui font fonctionner Radio Chevauchoir. Il pense aussi à tous ceux et toutes celles qui n'ont jamais de dédicace. Donc, pour Julos, on va écouter Dave, je viens du Nord.

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Dalida sur la platine avec le petit bonheur.

Josette Francine Debout, eh bien, elle offre le disque pour remercier tous ceux et toutes celles qui lui ont fait des dédicaces tout au long de la semaine et aujourd'hui. Et c'est aussi pour offrir le disque à Lucien, Marguerite, Christiane et les enfants, les petites filles Camille et Maëlie. C'est pour Simone de Denay, Yves Robert et Jocelyne. Merci Francine. Josette, c'est pour la famille de Mayen, Julien et Marie-Thérèse, Nicole d'Andoie, Tante Eliane de Profondeville, Viviane de Givet, Marie-Thérèse et Julos. C'est pour Lisiane et Jean-François et pour tout le monde, dit-elle. Même ceux qui ne reçoivent jamais de dédicace, elle pense à eux. Merci à toi. Joseph Francine, à ta demande, Dario Moreno, si tu vas à Rio.

Le disque suivant, eh bien, c'est Denise Gray. Ce disque, eh bien, je vais l'offrir à tante Eliane. Je sais qu'elle aime tout particulièrement ce disque « Devenir vieux ».

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Voilà, je viens de me rendre compte que j'avais oublié de lever le micro, donc je recommence. Le disque suivant, c'est Patricia de Mayen qui l'offre à Michel et à la famille de Mayen. C'est pour Steve et Carmen, Étienne et Françoise, Tante Eliane de Profondeville, Daniel et Monique, Nicole d'Andoie, Josette Francine, Gérard de Courrières, Gilbert de Mayen. C'est pour maman Marie-Louise et pour Mireille, Romain et Alison. C'est pour Luce Demettet, Véronique de Couvin et pour remercier tous ceux et toutes celles qui leur font des dédicaces.

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2: 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Voilà, le disque plus ancien, je vais l'offrir à notre amie Yvette de Bossière, Eva de Lève, à Simone de Denet, à Josette Francine, bref, à toutes les personnes qui sont amatrices de chansons plus anciennes, puisque Radio Chevauchoir, c'est ça aussi, la mémoire de la chanson. On écoute Bourvil, pas de chance.
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1: On va changer radicalement de style maintenant avec Emma Chaplin. Emma Chaplin, eh bien, c'est une Parisienne. Elle travaille dans une boucherie. Et oui, vous allez voir, ça ne correspond pas trop à son style de chanson. Emma Chaplin, eh bien, elle a fait un énorme succès avec ce titre dans les années 80-90. Oui, 90, je dois bien penser. Ça s'appelle Spente le stelle. C'est pas de l'italien, c'est pas du latin. C'est une langue, à mon avis, qui n'existe pas, mais qui dessert bien cette chanson. On l'écoute, donc, Emma Chaplin.

0: Vous imaginez cette chanteuse en train de découper des steaks et des côtelettes. Et pourtant, c'est la stricte vérité. Allez, maintenant, on va revenir à quelque chose de plus vinyle. Et le disque, c'est Nicole d'Andois. Nicole d'Andois l'offre à Yves et Robert, merci Nicole, à Monique de Buzet, Tante Eliane de Profondeville, Gisèle de Gève, la famille de Mayen, Josette Francine, Papy Georges, Monique et Daniel, Lisiane et Jean-François, Simone de Denay, Frédéric, notre collègue d'animation. Donc, c'est pour Karine et David et toutes les personnes qui pensent à elles dans leur dédicace. Merci à toi, Nicole. On te souhaite un bel et bon après-midi.
1: Ah.

L'artiste suivant, il réside du côté des barrages de l'Oder. Il s'appelle Camille d'Andremont, voilà, et il vous propose la danse des otaries.

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1: Et on retrouve C'est Jérôme, drôle de mec.

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2: Et pour ce faire, eh bien, vous pouvez former ce numéro.
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2: J'attends vos appels et vos propositions et peut-être vos dédicaces. Allez, on écoute maintenant Salvatore Adamo avec J'aime.

Yves et moi-même, eh bien, on remercie également tous ceux et toutes celles qui, tout au long de la semaine, nous font des dédicaces que nous entendons et que nous réciproquons bien volontiers. On offre aussi le disque à tous les collègues d'animation à Radio Chevauchoir pour ses 44 ans de bons et loyaux services, à toutes les personnes qui aiment Radio Chevauchoir, à celles qui ne reçoivent jamais de dédicaces, bref, à tous et à toutes. On écoute Christophe, je vous salue, madame.

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5: Vous êtes toujours en compagnie de Robert et on va remercier encore les parrains et marraines de ce lundi après-midi. Parrains et marraines qui sont Louis et Agnès, Marie-Jo Dugonois, Monique de Buzet, Josette Francine, Gisèle de Gèves, Nicole d'Andois, Luce de Mété, Léona Dugonois, Karine et David de Courrières. Un grand merci aux parrains et aux marraines. On écoute Richard Anthony, Dites-lui que je l'aime. Chanson qui a été reprise, je pense, par Franck Michael aussi.

0: Et oui, voilà, c'est bien rentré dans le...
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2: Il est 16h.
0: La dernière heure de Si on ressortait les vinyles, avec cette fois-ci Bruno Guillain. Bruno Guillain, c'est un jeune chanteur qui a accompagné deux fois Dalida dans ses délires. On écoute maintenant « Dès qu'un enfant ».

0: Ah, on ne se quitte pas tout de suite, hein, il faut attendre 17h. Sacha Distel maintenant, à cause de toi.
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Ce jeudi à 14h, vous retrouverez Jean-Paul en compagnie de Jean-François. Et après, vous retrouverez toujours Jean-François, mais cette fois en compagnie de Étienne pour son Remember It spécial football. Donc, voici les rendez-vous de jeudi après-midi. Mais demain matin, vous reverrez Jean-François de 9h à 10h et à 10h pile, ce sera Julien qui prendra la relève. Déjà, de bonnes émissions à eux. Tout de suite, Christiane Lenain, C'est beau la vie.

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Et je suis sûr que si Christiane Lenain avait connu Radio Chevauchois, elle l'aurait bien aimé, parce que je connaissais Christiane Lenain, je l'ai rencontrée quelquefois du côté de Profondeville. Eh bien, c'était une superbe actrice de théâtre et elle aimait bien la vie, elle aimait bien de rire, donc elle aurait sûrement aimé Radio Chevauchois. On écoute maintenant une autre dame que je côtoie régulièrement et que j'aime beaucoup, Nicole Méry. Te quiero.

Nicole Méry, qui aurait bien voulu être de la partie avec nous ce 21 juin, mais qui souhaite d'ores et déjà une belle et bonne après-midi et fête de la musique à tous les auditeurs de Radio Chevauchoir. Elle est retenue en Suisse pour des obligations, donc elle vous transmet de gros bisous. Et à ce propos, je me permets aussi de vous rappeler que vous pouvez réserver votre repas du 21 juin qui sera constitué de boulettes frites pour la somme de 15 euros. Il est encore temps de réserver, mais ne traînez pas, c'est jusque jeudi 15, c'est jusque ce jeudi pour la réservation. Donc, rendez-vous est pris. Et maintenant, on écoute Sylvie Vartan qui sera la plus belle pour venir danser.

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2: Réponds-moi, c'est Christian Vidal sur la platine des vinyles.

Et oui, réponds-moi, c'était donc Christian Vidal. Jocelyne de Philippeville remercie également tous ceux et toutes celles qui lui font des dédicaces tout au long de la semaine. Elle offre le disque à toute l'équipe de Radio Chevauchois, les animateurs, la direction, les bénévoles, ceux qui travaillent dans l'ombre pour faire fonctionner la radio. Elle offre aussi le disque à son fils Yves et à moi-même, à ses enfants, ses petits-enfants et ses arrière-petits-enfants. C'est aussi pour tous ceux et toutes celles qui n'ont jamais de dédicace.

Anne-Marie des Acacias souhaite elle aussi un bel et bon après-midi, une bonne semaine à tous les auditeurs et auditrices de Radio Chevauchoir. Remercie la direction, les animateurs pour les belles émissions qu'elle peut entendre et vous offre ce disque à vous les plus anciens qui aimez les anciennes chansons. Je pense à Eva Delève, à Yvette de Bossière, à Josette Francine, à Simone de Denay, et bien d'autres, hein, il y en a beaucoup. Eh bien, on va écouter, à la demande d'Anne-Marie, à Luis Mariano, Maraquina.

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4: 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Eh bien, c'est une proposition de Sunlight.

Le disque suivant, c'est pour Nicole de. C'est pour Yves et Robert. Merci Yvette. C'est pour Luce de Mété, Marie-Jo Dugonois et Willy. C'est pour Julos et Marie-Thérèse, Lisiane et Jean-François, Claude et Yvonne de Spa, Simone de Denay, Janine et Jean-Pierre. C'est pour remercier tous ceux et toutes celles qui lui font des dédicaces tout au long de la semaine, qu'elle vous réciproque de bon cœur. Et c'est pour les beaux après-midi qu'elle passe sur Radio Chevauchois. C'est de la part de notre amie Yvette de Bossière. Yvette de Bossière qui a choisi Lucienne Delisle pour vous avec le tango des jours heureux.

Je vais remercier une fois encore les parrains et marraines de ce lundi après-midi, parrains et marraines qui sont Louis et Agnès, Marie-Jo du Gonois, Monique de Buzet, Josette Francine, Gisèle de Gèves, Nicole d'Andois, Luce de Mété, Léona du Gonois, Karine et David de Courrières. Un grand merci à vous, parrains et marraines. Avec vous, on va écouter Nika Costa avec On My Own.

Et la dernière sélection de ce lundi après-midi sera pour faire plaisir à toutes et à tous. Vous en avez demandé tout l'après-midi, eh bien on va l'écouter encore une fois. Franck Michael, je te dis adieu.

Voilà, c'est ici que je vais remballer les vinyles. Je ne vous dis pas adieu, moi, puisque je vous retrouve vendredi matin, dès 9h, 8h30 même, hein, le nouveau départ du train des souvenirs musicaux, c'est 8h30. Et demain, vous retrouverez Jean-François à 9h, suivi de Julien dès 10h. Et après-midi, je pense que vous avez peut-être rendez-vous avec Lysiane. D'ici là, eh bien, bonnes émissions, bonne journée sur Radio Chevauchoir. N'oubliez pas qu'il va faire très chaud, donc approvisionnez-vous en eau et en boire minimum 1,5 litre par jour. Et tout ira bien. À bientôt. Bonne semaine sur Radio Chevauchoir. Je vous embrasse bien fort. À vendredi.

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0: Voici la météo. Monaco, Cannes et Saint-Raphaël, 30 degrés. La mer est belle, le drapeau est vert. La température de l'eau, 23 degrés. Ce temps chaud et ensoleillé persistera.
1: Bonjour à

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